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Noël pour le bulletin météorologique. Grand soleil et tempête de neige sur la plaine de Plainpalais. Tremblement de terre de magnitude 50 prévu cet après-midi dans le quartier des Bains. Série de tornades de 260 degrés en fin de soirée. Prenez un caouet.

0: Notre envoyé spécial porté disparu pour le bulletin catastrophique. Prenez vos parapluies cet après-midi, vous allez pouvoir faire comme Mary Poppins. Tsunami sur Genève, réfugiez-vous en haut du jet d'eau. Inondation en haut du Salève, prenez vos planches. Nuages, nucléaires, multicolores, électricité gratuite dans l'atmosphère, pensez à charger vos téléphones.
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0: Notre envoyé spécial retrouvé pour les bulletins diluviens.
2: Brume collante, lavez-vous régulièrement les paupières. Averse de grenouilles, gonflez vos piscines en plastique.

0: à Chambéry?
1: Non, moi je suis de Reims, mais
0: j'habite Guyane. J'ai une copine qui est guyanaise, qui a vécu plusieurs années en Guyane. Mais bon,
2: de quel côté?
3: Est-ce qu'on met tout direct d'un coup?
4: Et
3: on met ça aussi.
5: And when you think about autumn, you think about soup, sharing a soup outside around the fire with your friends.
4: Sinon, on va au bar.
3: S'il nous en reste, carrément.
4: Et on va distribuer de la soupe au bar.
3: Dans
4: les verres à bière.
6: C'est chouette. Il y a plein de.
7: Ça va être cool, ça va être un peu fort. Ça va être pas mal.
4: Il y a du sauce.